0: Je suis là.
1: Écoutez, ce soir, j'aimerais envoyer un beau bonjour à toute l'équipe de l'espace culturel Le Vitrail à Thetford. On vous souhaite une excellente soirée et une belle fin de semaine culturelle. Le Vitrail, là, ça ben, participera d'ailleurs aux Journées de la culture, hein, samedi, avec l'activité du piano public à la scène. Donc, une bonne préparation à toute l'équipe. Et si vous voulez avoir plus de détails, ben, c'est sur le site de la ville. Ville Thetford.

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3: Voici vos nouvelles Arsenal Média. Le cégep de Thetford et le centre de formation professionnelle Le Tremplin seront en France du 11 au 20 novembre prochain pour participer à une mission de recrutement. Ils auront à l'œil de jeunes étudiants et des adultes en réorientation de carrière, de même que des travailleurs potentiels. Les représentants de ces deux institutions se rendront à Paris, de même qu'à Toulouse. La campagne de levée de sociofinancement du Carrefour Jeunesse Emploi Frontenac, lancée pour financer son projet de café Perco, a atteint son objectif avant la date butoir. La campagne qui battait de l'aile, à mi-chemin de sa course, a surrenversé la vapeur et dépassé de 2 000 son objectif de 25 000 à 2 jours de l'échéance. Un courriel frauduleux transmis au nom de la ville de Disraeli circule en ce moment. La ville demande aux citoyens de ne pas cliquer sur le lien qui y figure et de le supprimer sans délai. La ville dit travailler à corriger la situation. Et maintenant, la météo à Thetford Mines ce soir et cette nuit s'est dégagée et le minimum est de 2 degrés.

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1: Bon jeudi soir tout le monde, c'est Ali Bombardier qui vous accompagne. J'espère que ça va bien, toujours au 105.5 à Viva. Demain, on termine la semaine ensemble dans On passe ça de même. Ben, on exclut la personne qui parle. Là. Ça va être plus avec Jason Caron qui sera là dès 6h, qui vous accompagne sur Viva.

Demain et jusqu'à dimanche à Thetford, les Journées de la culture proposent une programmation entièrement gratuite avec des arts visuels, musique, théâtre, danse, poésie, photographie et plusieurs autres activités. Le gros rendez-vous sera dimanche au Studio Théâtre Paul Hébert, mais ça va quand même commencer dès vendredi à la Station des Arts, donc demain. Tous les détails, si vous voulez, là, sont sur ville-thetford.ca. Sinon, ben, on poursuit en musique à Viva.

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3: Voici vos nouvelles Arsenal Média. Le cégep de Thetford et le centre de formation professionnelle Le Tremplin seront en France du 11 au 20 novembre prochain pour participer à une mission de recrutement. Ils auront à l'œil de jeunes étudiants et des adultes en réorientation de carrière, de même que des travailleurs potentiels. Les représentants de ces deux institutions se rendront à Paris, de même qu'à Toulouse. La campagne de levée de sociofinancement du Carrefour Jeunesse Emploi Frontenac, lancée pour financer son projet de café Perco, a atteint son objectif avant la date butoir. La campagne qui battait de l'aile, à mi-chemin de sa course, a su renverser la vapeur et dépasser de 2 000 son objectif de 25 000 à 2 jours de l'échéance. Un courriel frauduleux transmis au nom de la ville de Disraeli circule en ce moment. La ville demande aux citoyens de ne pas cliquer sur le lien qui y figure et de le supprimer sans délai. La ville dit travailler à corriger la situation. Et maintenant, la météo à Thetford Mines ce soir et cette nuit s'est dégagée et le minimum est de 2 degrés.
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Écoutez, ce soir, j'aimerais envoyer un beau bonjour à toute l'équipe de l'espace culturel Le Vitrail à Thetford. On vous souhaite une excellente soirée et une belle fin de semaine culturelle. Le Vitrail, là, ça, ben, participera d'ailleurs aux Journées de la culture, hein, samedi, avec l'activité

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3: Voici vos nouvelles Arsenal Média. Le cégep de Thetford et le centre de formation professionnelle Le Tremplin seront en France du 11 au 20 novembre prochain pour participer à une mission de recrutement. Ils auront à l'œil de jeunes étudiants et des adultes en réorientation de carrière, de même que des travailleurs potentiels. Les représentants de ces deux institutions se rendront à Paris, de même qu'à Toulouse. La campagne de levée de sociofinancement du Carrefour Jeunesse Emploi Frontenac, lancée pour financer son projet de café Perco, a atteint son objectif avant la date butoir. La campagne qui battait de l'aile, à mi-chemin de sa course, a surenversé la vapeur et dépassé de 2 000 $ son objectif de 25 000 $ à 2 jours de l'échéance. Un courriel frauduleux transmis au nom de la ville de Disraeli circule en ce moment. La ville demande aux citoyens de ne pas cliquer sur le lien qui y figure et de le supprimer sans délai. La ville dit travailler à corriger la situation. Et maintenant, la météo à Thetford Mines ce soir et cette nuit s'est dégagée et le minimum est de 2 degrés.

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Bon jeudi soir tout le monde, c'est Ali Bombardier qui vous accompagne. J'espère que ça va bien toujours au 105.5 à Viva. Demain, on termine la semaine ensemble dans On passe de même. Ben, on exclut la personne qui parle. Là. Ça va être plus avec Jason Caron qui sera là dès 6h, qui vous accompagne sur Viva 105.5. Et comme c'est vendredi, Mathieu Hébert sera aussi de passage pour votre chronique bière présentée à

0: La culture reprend toute la place dès demain et jusqu'à dimanche à Thetford. Les Journées de la culture proposent une programmation entièrement gratuite avec des arts visuels, musique, théâtre, danse, poésie, photographie et plusieurs autres activités. Le gros rendez-vous sera dimanche au Studio Théâtre Paul Hébert, mais ça va quand même commencer dès vendredi à la Station des Arts, donc demain. Tous les détails, si vous voulez, là, sont sur ville-thetford.ca. Sinon, ben, on poursuit en musique à Viva, la musique.
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4: Voici vos nouvelles Arsenal Média. Le cégep de Thetford et le centre de formation professionnelle Le Tremplin seront en France du 11 au 20 novembre prochain pour participer à une mission de recrutement. Ils auront à l'œil de jeunes étudiants et des adultes en réorientation de carrière, de même que des travailleurs potentiels. Les représentants de ces deux institutions se rendront à Paris, de même qu'à Toulouse. La campagne de levée de sociofinancement du Carrefour Jeunesse Emploi Frontenac, lancée pour financer son projet de café Perco, a atteint son objectif avant la date butoir. La campagne qui battait de l'aile, à mi-chemin de sa course, a surenversé la vapeur et dépassé de 2 000 son objectif de 25 000 à 2 jours de l'échéance. Un courriel frauduleux transmis au nom de la ville de Disraeli circule en ce moment. La ville demande aux citoyens de ne pas cliquer sur le lien qui y figure et de le supprimer sans délai. La ville dit travailler à corriger la situation. Et maintenant, la météo à Thetford Mines ce soir et cette nuit s'est dégagée et le minimum est de 2 degrés.

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En débutant l'émission, je vous ai dit que j'avais eu une nuit de schnout. Là, ce matin, je peux vous dire que j'ai dormi comme un gros bébé. Hein? J'espérais ça, c'est sûr. Mais là, ça s'annule pas, hein? Tu sais, mettons, une nuit de schnout, après ça, une bonne nuit, on revient pas égal, là, pour le temps de recharge de batterie. Non, c'est pas comme ça que ça fonctionne. Je suis encore quand même un peu fatigué, mais là, je peux vous dire que, hein, on est vendredi, le week-end s'en vient, on pourra, dans plusieurs des cas, tasser le cadran, hein, enlever les alarmes, donc se lever à l'heure qu'on veut. Ça, c'est bénéfique pour le temps de recharge des batteries. Ah ouais, ça, c'est vrai que c'est bon. 6h01, bon réveil. Merci beaucoup d'être là. C'est Jason nous accompagne jusqu'à 8h45. Et on va partir.

6h08, on va maintenant aller sur montetford.com. On parle de cette mission de recrutement d'étudiants et de travailleurs en France. D'ailleurs, le cégep de Thetford et le centre de formation professionnelle, le Tremplin, seront sur place du 11 au 20 novembre prochain. Ensuite, la Sûreté du Québec demande aux chasseurs de faire preuve de la plus grande prudence. On est là. D'ailleurs, saison de la chasse, les chiens de sang, essentiels à la pratique. Ensuite, la campagne de socio-financement du café Perco est arrivée à atteindre l'objectif. Ouais, on l'a même dépassé de 2 000 $ à 2 jours de l'échéance. Donc ça, c'est une très belle nouvelle. Le nombre d'arrestations pour conduite avec les capacités affaiblies, c'est fou. Honnêtement, là, le nombre de fois que ça arrive, ça n'a pas de bon sens. Ensuite, la ville de Disraeli est victime d'un courriel frauduleux. Et d'ailleurs, je peux vous le confirmer, je l'ai reçu, ce courriel-là, à la station, ici, dans mon courriel de travail. Mais je l'avais pas ouvert, non! J'avais comme décelé ce stratagème. Donc, la ville, évidemment, a essayé le plus rapidement possible. On a reçu un courriel ensuite en disant « Hey, vous avez reçu ce courriel-là, telle affaire, oubliez pas ça, s'il vous plaît. » Hein? C'était des niaiseries, ben c'est ça. Il y a des petits pas gentils là, qui veulent causer du tort. Il y en a partout de ça, donc faut toujours être vigilant. Allumé, pas allumé, réveillé, pas réveillé, le vendredi, pas le vendredi, ça vous tente pas. Avant d'ouvrir un courriel, regardez tout ça, analysez. Prenez le temps de le faire. Des fois même, quand c'est le nom de votre conjoint-conjointe, moi ça m'arrive des fois via Hotmail, c'est un courriel qui rentre avec le nom de ma blonde, mais je le sais bien que ça n'a pas rapport, en voyant juste l'objet ou peu importe, là, c'est ça. Il faut toujours être très vigilant. Et près de 200 constats d'infraction émis lors de l'opération nationale concertée Quad. Donc, info locale, régionale, nationale, internationale, avec Boris Chassagne, Michel Scarpino, Louis-Philippe Arnois, Arel, l'équipe de la presse canadienne. Hey, là, il y a du monde, là. Il y a du monde à la messe pour vous livrer de l'info en masse. Donc, info lettre gratuite. Vous allez vous abonner de ce côté-là.

6h16. Vous êtes dans, on part ça de même. Est-ce que vous êtes réveillé, là? Ou pas encore tant que ça? Là, il va falloir que vous le soyez. 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La musique de Jean Leloup, 1990 à Viva 105.5. Mesdames.

6h27, on a notamment pour vous en musique, dans les prochaines minutes, les deux frères et aussi Ariane Moffat. On va avoir de la météo, une autre belle journée. Ouais, une autre belle journée. Les nuages devraient se tasser un peu. Il va peut-être en avoir plus qu'hier, mais quand même, ce sera pas pire pantoute, je vous explique ça. Et on va avoir un bulletin complet d'informations locales et régionales avec notre journaliste Boris Chassagne à Viva 105.5.

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2: Bonjour, ici Boris Chassaigne. Les composantes des différentes éoliennes qui seront érigées dans le parc de la Haute-Chaudière ont fait leur entrée dans la MRC du Granit. Le transport de ces éoliennes a débuté le 14 septembre et doit prendre fin 65 jours plus tard. La circulation routière s'en trouve ralentie. Une vingtaine d'éoliennes seront érigées dans le parc de la Haute-Chaudière. La campagne de sociofinancement du Carrefour Jeunesse Emploi Frontenac, lancée pour financer son projet de café Perco, a atteint son objectif avant la date butoir. La campagne qui battait de l'aile à mi-chemin de sa course a su renverser la vapeur et dépasser de 2 000 $ son objectif de 25 000 $ à 2 jours de l'échéance. Le cégep de Thetford et le centre de formation professionnelle Le Tremplin seront en France du 11 au 20 novembre prochain pour participer à une mission de recrutement. Les représentants de ces deux institutions se rendront à Paris, de même qu'à Toulouse. Les agents de la Sûreté du Québec ont ces derniers jours procédé à l'arrestation de plusieurs automobilistes pour conduite avec les facultés affaiblies par l'alcool, de même que pour grand excès de vitesse. Ils ont, le 16 septembre vers minuit, arrêté une automobiliste de 66 ans à Saint-Édouard. Elle avait un taux d'alcool de près du triple de la limite permise par la loi. Et quelques minutes plus tard, un automobiliste de 59 ans a été intercepté pour les mêmes motifs à Saint-Apollinaire. Puis un homme de 30 ans de Lévis a été intercepté le 20 septembre vers 7 heures, alors qu'il filait à 122 km/h dans une zone de 50 sur le boulevard Frontenac-Est à Thetford Mines. Il a écopé d'une amende de 1 468 $, assortie de 14 points d'inaptitude. Voilà, c'était vos manchettes. 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
3: Pour ce qui est des détails de la météo maintenant, donc oui, un voilage nuageux. Non, mais c'est ça pareil. Mais ce sera quand même une belle journée. Ça paraît, d'ailleurs, on le voit là. Ça va s'améliorer beaucoup dans les prochaines minutes. Donc, généralement ensoleillé avec un maximum à 21 degrés. Normal de saison 14. Moi, ça me parle, ça, une journée comme ça. Pour ce qui est de ce soir, cette nuit, un minimum à 9. Donc, quand même confortable hein, pour la période. Et pour le week-end, demain, on dit nuages un peu plus présents, mais percées de soleil quand même. Maximum 16 et soleil-nuage pour dimanche. Maximum à 20. En ce moment, on est à 7 degrés.
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c'est déjà disponible sur Crave. Donc, on vous donnera les détails de ça. On va parler aussi de Mme Jeannette Bertrand, qui est toujours à l'animation, à la télé, avec plusieurs belles rencontres, finalement, avec des jeunes, là, des ados. Wow! J'ai impressionné, vraiment. Et un extrait, nouveauté musicale à vous faire entendre, avec un artiste qui a une voix incroyable. Ouais, c'est impressionnant. Donc, on aura ça pour vous autres dans les prochaines minutes. Le temps, entre autres, d'écouter les deux frères. On a mis de la lumière. Et tout de suite.

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1: 6h39. On va partir ça avec cette série originale de Crave qui s'appelle Bonne nuit, Chuck. Et la vedette sera Chuck Bélanger. Et ce sera interprété, ce personnage-là, par Nicolas Pinson. Donc, un animateur autrefois adulé qui tente de se reconstruire après avoir tout perdu, va apprendre en cure de désintoxication qu'un jeune usager, Zach, et son fils illégitime, Zach, sera interprété par Tom Elliott Girard. Dans la distribution, il y aura aussi Chantal Fontaine, Bernard Fortin, Amélie B. Simard. J'ai vu Rhymes aussi, Claudel, Mariem, donc des artistes, là, des chanteurs, des chanteuses aussi, qui seront de cette série-là. 8 épisodes au total. On dit 2 épisodes qu'on ajoute à chaque semaine. On en est rendu à 4 de déposer sur Crave. Donc, pour Bonne nuit, Chuck. Ensuite, on a Mme Jeannette Bertrand qui arrive avec à Télé-Québec une émission qui va s'appeler Jeannette, les jeunes et la vieille. J'aime ça. J'aime ça. 101 ans hein, pour Mme Bertrand. Donc, va parler à ces jeunes-là d'amour sous toutes ses formes. D'ailleurs, le tournage va se faire cet automne et on lance une invitation aux jeunes entre 15 et 21 ans qui voudraient partager leur histoire d'amour, leur peine d'amour. Je sais pas, vous êtes en amour avec votre meilleur ami? Il sait pas, lui. Vous voulez trouver l'amour, mais ça fonctionne pas nécessairement. Donc, toutes sortes de questionnements qui vont être abordés et approchés pendant cette émission-là. Donc, je trouve ça vraiment intéressant. Donc, bravo, bravo à Mme Jeannette Bertrand. Et on va compléter ça avec Bruno Pelletier, qui arrive avec un nouvel extrait. La chanson s'appelle « L'envie de la vie ».

l'air très compliqué hein, pour lui de pousser la note. Ah, il est bon. Il est bon. Donc, nouvel extrait, l'envie de la vie. C'est disponible, ça, dès maintenant. D'ailleurs, on a eu aussi l'arrivée d'un mini-album avec le spectacle « Trois et moi ». C'est lancé, ça, depuis hier. Donc, je vous invite de ce côté-là. Et il sera à Tedford, à la salle du saut, le 3 octobre prochain. Ça s'en vient, ça. Oui, vraiment. Donc, vous surveillez ça. On s'en reparle un petit peu plus tard. La musique de Marc Dupré maintenant. Et ça s'appelle « Je veux pas dormir ». Et vous êtes à Viva 105.5.

0: 6h49, revue de presse pour ce vendredi 25 septembre 2026. Ça s'en vient après Lou Adrian Cassidy et la collaboration aussi entre Kelly Clarkson et Zaz à Viva 105.5.
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6h56, revue de presse. On débute avec le Journal de Québec. Présumé terroriste à Québec, l'homme de 24 ans, qui vivait dans une maison de chambre de Sainte-Foy, a été arrêté lors d'une opération policière d'envergure alors qu'il se trouvait à la place Ville-Marie à Montréal. Ensuite, douleur insoutenable. Un an d'attente pour une urgence. C'est terrible, ça. Et les remparts en profitent de cette invasion américaine dans la LHJMQ. Journal de Montréal. L'état pitoyable des rues de Montréal m'a amené chez le médecin. C'est pas drôle. Je ris, mais c'est pas drôle, là. C'est pour vous dire que c'est pas job-job. Et demain, on va vous proposer une affiche géante pour les fans du Canadien en préparation là, pour cette saison 2026-2027. On va commencer officiellement là, dès la semaine prochaine. Ensuite, sur lesoleil.com, le film de la semaine, Pauline Julien, Femme pays, avec la magnifique Suzanne Clément. Elle est bonne, elle. Elle est vraiment très bonne. J'ai vu la bande-annonce du film, d'ailleurs. Là, ça pourrait être un autre film québécois qui va bien performer au box-office. Ensuite, le Canada a demandé l'extradition d'Al Boivin et une RPA voulait faire passer son loyer de 640 à 2600 $. Voyons donc! C'est quoi l'affaire? Ça n'a pas de bon sens, honnêtement. Sur latribune.ca, le Boréal suspend les activités de promotion du livre de Télisson Aurélien. L'accès à la connectivité cellulaire en région n'est plus un luxe. Effectivement, que ça prend une bonne couverture, peu importe où on se trouve. Il y a encore des enjeux, des bémols, disons ça de même, là. Mais ça s'est quand même amélioré, là. On va se le dire. Et ensuite, mauvaise nouvelle hein, pour les gens de Lac-Mégantic. On dit nous, TV et une dizaine de logements brûlent à Lac-Mégantic. Donc, vous avez avec latribune.ca les détails de ça. 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La musique de Caen, tout de suite, voici Embarque ma belle à Viva 105.5.

en musique dans les prochaines minutes, Taylor Swift et Bryan Adams. On va avoir de la météo et de l'info également. Info nationale et internationale à Viva 105.5.

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2: Bon vendredi, ici Louis-Philippe Arnoirel. Le ministre de la Défense nationale, David McGuinty, a minimisé les propos du premier ministre Mark Carney sur une éventuelle intervention militaire américaine au Canada. M. Carney a déclaré au New York Times que son gouvernement avait étudié cette possibilité en tant que scénario extrême. M. McGuinty a affirmé que toutes les forces armées du monde étudiaient ce type de scénario. Le président Donald Trump menace depuis 2 ans de faire du Canada le 51e État. Il insiste cependant que ce se fera par la coercition économique plutôt que par la force. Le premier ministre israélien Benjamin Netanyahou a survolé l'espace aérien canadien hier. Un mandat d'arrêt international a été lancé contre lui par la Cour pénale internationale en novembre 2024 et le premier ministre Mark Carney avait indiqué qu'il l'arrêterait s'il entrait au pays. Ottawa précise que l'autorisation de survol ne constitue pas un soutien aux politiques ou aux actions du gouvernement israélien. Netanyahou se rendait à New York pour s'exprimer devant l'Assemblée générale des Nations unies. La ministre de la Justice de la Colombie-Britannique se dit choquée par un article sur les interactions entre la tireuse de Tumblr Ridge et ChatGPT. Elle plaide que les entreprises ont besoin d'être strictement réglementées de toute urgence pour protéger les enfants. Selon le magazine Mother Jones, l'agent conversationnel aurait décrit de manière vivide l'efficacité d'un fusil de chasse dans une salle de classe. La tireuse a tué 8 personnes en février, dont 5 élèves avant de se suicider. Le gouvernement provincial des survivants et des témoins poursuivent OpenAI en justice pour négligence. Et l'ouverture d'une immense usine de batteries pour véhicules électriques Volkswagen en Ontario est repoussée de 2 ans à 2029. Powerco Canada estime que cette date d'ouverture repoussée permettra d'intégrer une technologie de batterie de nouvelle génération. L'usine de 7 milliards de dollars est située à St. Thomas. Le gouvernement fédéral s'était engagé à financer 700 millions du projet, tandis que l'Ontario apportait une contribution de 500 millions. C'est ce qui complète vos actualités Arsenal Média. Passez une bonne journée sur nos ondes.
3: Météo, c'est une super belle journée. Ah, vraiment, vraiment. Généralement ensoleillé. D'ailleurs, c'est ce qu'on a là. Ça s'est beaucoup amélioré dans les dernières minutes. Un maximum à 21 degrés aujourd'hui. C'est très bien. Minimum à 9 ce soir, cette nuit. Ça aussi, c'est pas pire pantoute. Demain, un peu plus de nuages, mais quand même des percées de soleil. Maximum 16 et dimanche, on aura alternance de soleil et de nuages avec un maximum à 20 degrés. Et en ce moment, on est à 7 degrés.

tard parce que j'avais pas trop regardé. Je disais au moins entre 10 et 15 activités pour vous. Là, je suis prêt. On va s'en parler d'ailleurs de ça tantôt. On est pas mal plus autour d'une vingtaine de sorties. Au moins, c'est encore une fois un week-end assez chargé dans la région. On commence à être habitué, hein? C'est de l'action en masse, c'est bien correct. Donc, on va essayer de vous aider là-dedans avec du culturel, du sportif, des affaires à l'intérieur, à l'extérieur, des affaires gratuites, payantes. On va tout démêler ça un petit peu plus tard. Comment ça va, vous autres? Bon vendredi! Moi, c'est Jason, nous accompagne comme ça jusqu'à 8h45. Et on aura en cours de journée le lunch 80-90-2000, hein? Avec Julie Barry. Trois belles décennies de musique et là-dedans, ah oui, on pourrait très bien retrouver cette chanson de 1997 avec le Canadien Bryan Adams. La chanson s'appelle Back to You à Viva 105.5.

7h11. Back to you. Bon vendredi, bon réveil. On va parler de ce qu'on peut faire en fin de semaine. Les journées de la culture, évidemment. Ça va être ça, là, une grosse portion de cette fin de semaine-là. Les activités un peu partout dans la région, entre autres avec la ville de Thetford. D'ailleurs, j'ai la programmation devant moi. On aura aujourd'hui, de 17h à 19h, visite avec l'artiste Suzy Veyrov pour l'exposition à la Station des Arts. D'ailleurs, je vous donnerai des détails de ça dans quelques minutes. Demain, on aura un spectacle du piano public à la scène avec l'espace culturel Le Vitrail, une pièce de théâtre au studio Théâtre Paul Hébert. Dimanche, visite du magasin général O'Brien. Et également dimanche, au studio Théâtre Paul Hébert, les activités à l'extérieur, à l'intérieur. On aura de la danse, on dit jazz et poésie, de la musique, de l'impro, des percussions, du théâtre, de la musique, jam session, une pratique du chœur de Thetford. Donc, il y aura vraiment beaucoup, beaucoup d'activités. D'ailleurs, si vous allez sur le site villethetford.ca, sur la page d'accueil, on descend un petit peu, vous allez retrouver une pastille pour accès rapide, Journée de la culture. Vous cliquez là-dessus et vous allez avoir accès à toutes les activités pour ce week-end, les activités gratuites. Profitez-en! Ensuite, bon, si je reviens à cette exposition-là, Suzy Veyrov va être là ce soir à la Station des Arts pour la visite avec son exposition qui s'appelle « Nous sommes le bateau ». D'ailleurs, c'est présenté jusqu'au 1er novembre. Et pour ce qui est de la Station des Arts, hein, accessible gratuitement les vendredis de 16h à 20h et également les samedis et dimanches de 10h à 16h. D'ailleurs, il y a aussi cette activité, cette exposition plutôt « Sentier sauvage » avec Gabriel Goulet. Ça se termine ce week-end parce que c'est présenté jusqu'au 27 septembre. Donc, profitez-en bien de ce côté-là. Ensuite, on a un tournoi de golf aujourd'hui. C'est avec le Centre de stimulation, l'Intercom, que ça se fait. Le président d'honneur cette année, Steve Poulin, président directeur général pour Thetford Honda et Nissan Thetford. Donc, on va leur souhaiter une belle journée en préparation de ça. Effectivement, le soleil est là. On va être bien aussi. Donc, une belle journée, une belle météo pour jouer au golf. Donc, bonne journée aux bénévoles, aux golfeurs et tout ça, là. Profitez-en bien. Et évidemment, c'est pour le Centre de stimulation, l'Intercom. On s'en reparlera un petit peu plus tard, dès qu'on aura accès à d'autres infos de ce côté-là. Et on a aussi, on va terminer d'ailleurs cette première portion là, de quoi faire avec l'impressionnante chasse au trésor dans la MRC des Appalaches avec Tourisme Région Thetford. Ça se déroule jusqu'au 12 octobre. Donc, 20 lieux, 20 mots mystères. C'est en plein air à 100%. 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On a en musique tout de suite Taylor Swift avec

7h17. Vous êtes dans On part ça de même. Ce week-end, on aura la 22e édition de la foire minéralogique. C'est du côté de Minéraux, musée de Thetford, que ça va se faire. On dit minéraux, fossiles, bijoux, une vingtaine d'exposants qui seront sur place. On aura même des oiseaux de proie avec chouette à voir. Donc, on a ça aussi en fin de semaine. Ça va être franchement très intéressant. L'autodrome Chaudière de Vallée-Jonction aussi sera en action avec le NASCAR Sportsman 100. C'est demain, on dit dernier programme de stock car pour les grandes finales de fin de championnat dans toutes les catégories. Donc, il y aura pas mal d'action de ce côté-là. L'humoriste Charles Brunet, lui, sera en spectacle avec Diffusion Tram à la salle du saut de Thetford. C'est ce soir à 20h. Marché public de Thetford, demain en avant-midi, entre 9h et midi, au marché public donc du 40 rue du Passage, près du KB3. Il y aura aussi un rassemblement de véhicules de service anciens à la Maison Gamache et Nadeau demain, à compter de 10h. Il y a une journée porte ouverte aussi pour les passionnés du bois des Appalaches, demain également à compter de 10h. Un spectacle gourmand, c'est Marco Emma en duo, c'est demain au Verger Cousteau. D'ailleurs, ça, là, tout ce que je vous ai dit là, j'ai pris l'info sur quoifaireregionthetford.com. Donc, vous avez accès à ça. Donc là, je vous lance les grandes lignes, là. Mais pour le complément d'information, allez cliquer sur chacune des activités. Vous aurez les fameux qui quoi qu'en roule qu'on aura à vous donner. Ensuite, il y aura du hockey avec l'Assurantia de Thetford. On est en calendrier préparatoire. Un match ce soir contre les Marquis à Jonquière. Et il y aura un match aussi demain soir à Thetford, celui-là au centre Mario Gosselin, à 19h contre Jonquière. Donc, une espèce de série aller-retour là, de ce côté-là. Donc, ça repart. Et d'ailleurs, on va repartir aussi nos chroniques avec l'Assurantia dès vendredi prochain. Donc, pas ce matin, mais vendredi prochain, on va encore une fois alterner là, les discussions avec Serge Cadorette, avec Bobby Barry, avec les joueurs de l'équipe. On va vraiment, encore une fois, avoir beaucoup de plaisir. Je sais que les gens aiment beaucoup ce segment-là dans l'émission du matin. Donc, très content que ça revienne. Ensuite, on va parler des filons. Oui, beaucoup de hockey, entre autres, avec les filons hockey D1. Un match demain à 15h contre les Janois du Collège d'Alma. On aura dimanche, donc 27 septembre, 15h, le D2, toujours au hockey, contre les pionniers du cégep de Rimouski. Il y a demain à 13h les filons football qui vont jouer aussi sur le terrain multisport. C'est-tu pas mal ça? Non, mais attends, là. Ah, il y a du baseball aussi, je suis en train d'oublier. Les filons baseball vont jouer ce dimanche, donc 27 septembre à midi, au Stade Desjardins. Il y aura des activités d'avant-match dès 10h, jeux gonflables, jeux du lancer, restaurant sur place et tout ça. D'ailleurs, j'ai eu le coach en chef du programme baseball, René Dave Pelcha, en entrevue plus tôt cette semaine, et elle se retrouve, cette entrevue-là, dans la section rattrapage de notre site web viva1055.com. Bon, là, est-ce que j'ai fini? J'ai fait le tour? C'est pas mal ça. Ça se peut que j'ai pas toutes les activités du week-end, mais je pense que dans les deux dernières interventions, je vous en ai donné quand même pas mal. Hein? Donc, ce sera à vous maintenant de faire une ou des sélections pour le week-end. La musique de Ben l'Oncle Soul. Voici Soulman à Viva 1055.

0: 7h25 en musique, Ed Sheeran. Dans les prochaines minutes, la question extrême, de la météo et de l'info également à Viva 105.5.
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3: Bonjour, ici Boris Chassaigne. Les composantes des différentes éoliennes qui seront érigées dans le parc de la Haute-Chaudière ont fait leur entrée dans la MRC du Granit. Le transport de ces éoliennes a débuté le 14 septembre et doit prendre fin 65 jours plus tard. La circulation routière s'en trouve ralentie. Une vingtaine d'éoliennes seront érigées dans le parc de la Haute-Chaudière. La campagne de sociofinancement du Carrefour Jeunesse Emploi Frontenac, lancée pour financer son projet de café Perco, a atteint son objectif avant la date butoir. La campagne, qui battait de l'aile à mi-chemin de sa course, a su renverser la vapeur et dépasser de 2 000 $ son objectif de 25 000 $ à 2 jours de l'échéance. Le cégep de Thetford et le centre de formation professionnelle Le Tremplin seront en France du 11 au 20 novembre prochain pour participer à une mission de recrutement. Les représentants de ces deux institutions se rendront à Paris, de même qu'à Toulouse. Les agents de la Sûreté du Québec ont ces derniers jours procédé à l'arrestation de plusieurs automobilistes pour conduite avec les facultés affaiblies par l'alcool. De même que pour grand excès de vitesse, ils ont le 16 septembre vers minuit arrêté une automobiliste de 66 ans à Saint-Édouard. Elle avait un taux d'alcool de près du triple de la limite permise par la loi. Et quelques minutes plus tard, un automobiliste de 59 ans a été intercepté pour les mêmes motifs à Saint-Apollinaire. Puis un homme de 30 ans de Lévis a été intercepté le 20 septembre vers 7 heures, alors qu'il filait à 122 km/h dans une zone de 50 sur le boulevard Frontenac-Est à Thetford Mines. Il a écopé d'une amende de 1 468 $ assortie de 14 points d'inaptitude. Voilà, c'était vos manchettes. 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
5: C'est du soleil, hein, principalement aujourd'hui. Peut-être quelques petits nuages, mais pas plus. Maximum à 21 degrés. Un minimum à 9 ce soir. Cette nuit, demain, plus de nuages, un peu de soleil à travers tout ça. Maximum 16 et mélange de soleil et de nuages pour dimanche, avec un beau maximum à 20 degrés. Et présentement, on a 7 degrés.
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5: Celle d'hier, c'est la suivante. Les hommes penseraient à ceci en moyenne 5,5 fois par jour. C'était quoi la bonne réponse? On l'a trouvé, yes, notre première bonne réponse de la semaine. On est 1 en 4. La réponse était, on pense au sport. Ouais. C'est très logique. Très, très logique. Aujourd'hui, je sais pas si on va y aller de logique là, ou on va y aller à tâtons, hein? À peu près. Là. On va s'essayer. Au cours des 6 derniers mois, plus de la moitié des gens ont rêvé de quelque chose de très banal et ça concerne ce qu'ils allaient faire le lendemain. OK? Au cours des 6 derniers mois, plus de la moitié des gens ont rêvé de faire quelque chose de très banal et ça concerne ce qu'ils allaient faire le lendemain. De quoi s'agit-il selon vous?
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5: Et comme c'est vendredi matin, lâchez-vous là sur les niaiseries. Alors, moi, ça me tente de rigoler. C'est bon, ça? Oui, ça me tente qu'on trouve la bonne réponse, mais... Je suis surtout en mode, ça me tente de rire, là, de m'amuser avec vous autres. Donc, vous avez une réponse à me donner? Parfait, ça. Vous faites ça par téléphone, vous faites ça par texto. Même numéro. 418-335-7533. 418-335-7533. Si vous me textez pour une première fois en studio, accompagnez ça de votre prénom au minimum pour qu'on puisse vous saluer en ondes. Vous pouvez nous envoyer ça via Messenger, page Facebook, Viva 105.5, courriel site web viva105.5.com. On pourra regarder ça en cours de route, ce qui se passe avec ça. Donc, au cours des 6 derniers mois, plus de la moitié des gens ont rêvé de quelque chose de très banal et ça concerne ce qu'ils allaient faire le lendemain. Go! go, go. C'est parti, la musique d'Ed Sheeran, tout de suite. Castle on the Hill, à Viva 105.5.
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7h38. Un bon vendredi à vous. 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La question extrême aujourd'hui. Au cours des 6 derniers mois, plus de la moitié des gens ont rêvé de quelque chose de très banal et ça concerne ce qu'ils allaient faire le lendemain. De quoi s'agit-il? Notamment parmi les réponses obtenues. Solange, notamment, qui me dit via texto une rencontre avec le patron là, pour demander une augmentation. Ça se peut, ça. Ça se peut que ça nous fasse rêver à ça. En autant que ce ne soit pas un cauchemar. Hein? C'est sûr. C'est sûr qu'il ne faut pas que ce soit ça. Ensuite, bon, dans les autres réponses obtenues, un cours de conduite. Donc, on aurait le lendemain. On rêve à ça. Un examen médical. Une entrevue pour un nouvel emploi. OK, ouais, c'est bon, c'est bon. Ça fait plein de sens. Ça fait plein de sens, tout ça. Donc, la question, je vous la rappelle, au cours des 6 derniers mois, plus de la moitié des gens ont rêvé de quelque chose.

chose de très banal et ça concerne ce qu'ils allaient faire le lendemain. De quoi s'agit-il? Et dans les réponses que j'ai obtenues, là, c'était pas si banal. Donc là, on va axer sur le très banal. Hein? Une pacotille, là, une niaiserie. OK? Ça va être ça, là. Ça va être ça. Pour répondre, par téléphone ou par texto, 418-335-7533. 418-335-7533. Sur mon épaule maintenant, avec les Cowboys fringants, à Viva 105.5.

0: 7h43, chronique showbiz, ça s'en vient. D'abord, on aura la plus récente de Shaboozy, ça s'appelle Cowgirl, à Viva 105.5.
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1: 7h49. On a sur Crave une série originale qui s'appelle Bonne nuit, Chuck. C'est disponible d'ailleurs depuis quelques semaines. 4 épisodes sur 8 sont déjà déposés sur Crave. Donc, Chuck Bélanger, interprété par Nicolas Pinson, a des problèmes de dépendance. Et d'ailleurs, va découvrir en cure de désintoxication qu'un jeune usager qui s'appelle Zach, ben, c'est son fils illégitime. Oh! OK. Et Zach est interprété par Tom Elliott Girard. Dans la distribution aussi, Chantal Fontaine, Bernard Fortin, Amélie B. Simard. J'ai vu aussi plusieurs chanteurs-chanteuses, là. Rhymes, Mariem également. On a Claudel aussi qui fait partie de cette série-là. Donc, Bonne nuit, Chuck, sur Crave. Ensuite de ça, je vous parle de Mme Jeannette Bertrand qui va arriver avec à Télé-Québec une émission qui s'appelle Jeannette, les jeunes et la vieille. J'adore le titre. 101 ans, hein, Mme Jeannette Bertrand, à l'animation d'une émission. En fait, elle rencontre des jeunes. Et là, on est en invitation, là. Donc, si vous êtes un jeune entre 15 et 21 ans, il y aura un tournage qui va se faire cet automne. On recherche des jeunes, justement, pour parler d'histoires d'amour. Les grosses peines d'amour vécues, les bonnes histoires. Les histoires d'amour avec les meilleurs amis, tu veux être en amour, ça fonctionne pas. Donc, plein de questions. Ben, on va essayer de trouver les réponses de ce côté-là à Télé-Québec. Et on termine avec Bruno Pelletier qui vous propose une nouvelle chanson. D'ailleurs, je vous en fais entendre un petit bout, là. Ça s'appelle « L'envie de la vie ».

0: Donc, cette chanson-là, L'envie de la vie de Bruno Pelletier, c'est disponible dès maintenant. Et d'ailleurs, depuis hier, en fait, un mini-album de Bruno Pelletier pour le spectacle « Trois et moi ». C'est disponible également. Et il sera de passage à Thetford, à la salle du Sceau avec Diffusion Tram, le 3 octobre prochain. Donc, ça s'en vient assez rapidement, tout ça. La musique de Gabriel Fredette, tout de suite, à Viva 105.5.
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1: 7h58, question extrême aujourd'hui. Au cours des 6 derniers mois, plus de la moitié des gens ont rêvé de quelque chose de très banal et ça concerne ce qu'ils allaient faire le lendemain. Claudia a répondu déjeuner. Solange aussi pensait à son déjeuner. Comment s'habiller donc le lendemain? Ça aussi, c'est revenu. Nathalie, elle, par texto, a dit on rêvait à rester couché. Ouais, ça veut dire que t'es fatigué. Là, hein? Quand tu rêves que t'es couché, c'est ça, c'est quelque chose. Mais on l'a trouvé. On l'a trouvé. En fait, là, la bonne réponse, c'était de ce qu'ils allaient manger le lendemain. Donc, au cours des 6 derniers mois, plus de la moitié des gens ont rêvé de quelque chose de très banal et ça concerne ce qu'ils allaient faire le lendemain. Donc, ce qu'ils allaient manger le lendemain. Donc, vous avez dit déjeuner deux fois. C'est accepté, évidemment. Donc, merci. Bravo. On repart ça la semaine prochaine. La musique de Duran Duran, ça s'en vient. Teddy Swims également. De la météo et de l'info à Viva 105.5.
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2: Je vous ai dit que la météo s'en venait. 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
3: Bon vendredi, ici Louis-Philippe Arnoir Arel. Le ministre de la Défense nationale, David McGuinty, a minimisé les propos du premier ministre Mark Carney sur une éventuelle intervention militaire américaine au Canada. M. Carney a déclaré au New York Times que son gouvernement avait étudié cette possibilité en tant que scénario extrême. M. McGuinty a affirmé que toutes les forces armées du monde étudiaient ce type de scénario. Le président Donald Trump menace depuis 2 ans de faire du Canada le 51e État. Il insiste cependant que ce se fera par la coercition économique plutôt que par la force. Le premier ministre israélien Benjamin Netanyahou a survolé l'espace aérien canadien hier. Un mandat d'arrêt international a été lancé contre lui par la Cour pénale internationale en novembre 2024 et le premier ministre Mark Carney avait indiqué qu'il l'arrêterait s'il entrait au pays. Ottawa précise que l'autorisation de survol ne constitue pas un soutien aux politiques ou aux actions du gouvernement israélien. Netanyahou se rendait à New York pour s'exprimer devant l'Assemblée générale des Nations unies. La ministre de la Justice de la Colombie-Britannique se dit choquée par un article sur les interactions entre la tireuse de Tumblr Ridge et ChatGPT. Elle plaide que les entreprises ont besoin d'être strictement réglementées de toute urgence pour protéger les enfants. Selon le magazine Mother Jones, l'agent conversationnel aurait décrit de manière vivide l'efficacité d'un fusil de chasse dans une salle de classe. La tireuse a tué 8 personnes en février, dont 5 élèves avant de se suicider. Le gouvernement provincial des survivants et des témoins poursuivent OpenAI en justice pour négligence. Et l'ouverture d'une immense usine de batteries pour véhicules électriques Volkswagen en Ontario est repoussée de 2 ans à 2029. Powerco Canada estime que cette date d'ouverture repoussée permettra d'intégrer une technologie de batterie de nouvelle génération. L'usine de 7 milliards de dollars est située à St. Thomas. Le gouvernement fédéral s'était engagé à financer 700 millions du projet, tandis que l'Ontario apportait une contribution de 500 millions. C'est ce qui complète vos actualités Arsenal Média. Passez une bonne journée sur nos ondes.
4: On va se jaser de météo. Hein? C'est que du beau pour les prochains jours. Moi, ça me va parfaitement. Généralement ensoleillé aujourd'hui, un maximum à 21 degrés, normal de saison. 14. Donc, quand je vous dis que c'est rien que du beau, parfait. Minimum à 9. Pour ce qui est de ce soir, cette nuit, pas rien à dire là non plus. Demain, un peu plus de nuages, mais quand même du soleil à travers ça. Maximum de 16. Et pour dimanche, on nous dit soleil et nuages avec un maximum à 20 degrés. Et en ce moment, centre-ville Thetford, on est à 11 degrés.

Moi, j'achète ça 100 000 à l'heure, hein, cette météo-là. Pour vrai, là, c'est impressionnant. Bravo! On confirme ça prochainement. Je le sais, ça peut changer, là. Ça peut changer, mais lundi, je pourrais vous le dire. Si on a eu cette confirmation-là de trois belles journées ou pas. On laisse ça entre les mains de Dame Nature, Jason qui est là, jusqu'à 8h45. Donc, une quarantaine de minutes ensemble. Il y aura Viva l'avant-midi avec Diane Simard par la suite. Il y aura le Lunch 80-90-2000 avec Julie Barry, de Reflex, de Duran Duran, de 84. Ça s'en vient, ça, d'ailleurs, d'ici les prochaines minutes. On va avoir également notre chronique bière, IGA Saint-Pierre et fils à faire, avec Mathieu Hébert, de la microbrasserie des Halles. Ça, c'est dans 7 minutes. Le chronomètre est parti. On écoute Teddy Swims et Lose Control à Viva 105.5.

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1: 8h14. Il est là en studio, actuellement avec sa tuque. Mais il va enlever la tuque parce qu'il fait 21 degrés comme maximum aujourd'hui. Mathieu Hébert, de la microbrasserie des Haldes, pour la chronique bière IGA Saint-Pierre et fils. Bon matin à toi, Mathieu.
2: Bon matin, Jason, ça va?
1: Ça va super bien, et toi?
2: Oh oui!
1: Hein? C'est vrai que la tuque est à propos les matins.
2: Ouais, ben oui, mais dans la journée, là, comme t'as dit, ça réchauffe, on peut l'enlever. Là.
1: Et d'ailleurs, là, un beau week-end est en préparation. Oui. On touche du bois, là, ça devrait être parfait. Et là, c'est parfait pour accompagner notre chronique bière de ce matin. Et d'ailleurs, tu veux nous parler de la brasserie Port-Alfred.
2: Ben oui, j'avais envie de vous ramener faire un tour du côté de la baie. D'une autre chronique avant, on avait parlé de Pavillon Noir avec leurs belles terrasses sur le toit qui sont dans le nouveau coin de la ville de la baie, sur le bord de l'eau, ben chic. Là, j'ai décidé de vous amener dans le secteur Port-Alfred, là, un secteur vraiment plus industriel. Fait qu'encore une fois, on va parler d'une brasserie du Saguenay. Moi, j'aime tellement cette région-là. Il y a beaucoup de choix de brasseries, une belle place pour des découvertes. Puis quand on se rend à Port-Alfred, là, visuellement, là, le spot il est super intéressant parce que je l'ai dit, c'est un coin industriel de la baie avec un dynamisme moderne. Ils ont essayé quand même de ramener ce quartier-là plus au goût du jour. Vraiment un beau mix. Quand on rentre à l'intérieur, là, le décor un peu traditionnel, pub anglais, du bois, mais aussi un côté punk rock, parce que c'est le genre de place qui est vivante, c'est convivial. On sent bien dès qu'on rentre la porte, dès qu'on traverse la porte, là, c'est sans prétention. Que ce soit pour décompresser après une grosse journée ou sauter partout en écoutant un bon gros show de punk rock, la place est vraiment accueillante. Puis on sent que toutes les bières qui ont été pensées puis brassées là-bas, c'est fait avec passion. Fait que justement, quand je me promenais cette semaine dans les allées du IGA Saint-Pierre et fils, j'ai vu une de leurs créations que j'avais vraiment hâte de goûter. Ça a assez retenu mon attention que j'en ai pris une pour la chronique, puis j'en ai pris une à boire le soir même à la maison.
1: C'est
2: J'avais hâte d'y goûter.
1: et honnêtement, j'en ai pris une gorgée. Premièrement, quand tu me l'as versé, un beau petit collet.
2: Une mousse dense qui reste.
1: Oui, c'est ça, exact. Il y en a encore. Et j'ai pris une belle gorgée. Moi, je te dirais, là, une bière d'automne, une bière réconfortante. Là.
2: Oui, exactement. Ben ça, la bauxite. Sur l'étiquette, c'est écrit « Punk Bitter ». Même quand je te l'ai montré la canette, c'est la première chose toi aussi que tu as remarqué.
1: Ouais.
2: Entre vous et moi, c'est pas un vrai style, là, « Punk Bitter ». Eux autres, ils l'ont appelé de même, puis ça fit avec eux. Mais ce serait plus une « Best Bitter ». C'est un style traditionnel là, britannique. Puis moi, en reprenant à gorgée, c'est comme si j'avais été téléporté. Ça m'a ramené direct au printemps dernier. Je suis allé en Angleterre. En prenant ce gorgé-là, je me suis rappelé là, rentrer d'un pub en briques, pousser une grosse porte vieille, lourde en bois, arriver d'une place où il y a du tapis à terre, c'est chic, mais en même temps, on se sent comme à la maison, petit feu de foyer dans un pub, les grosses boiseries, le comptoir en bois, le serveur qui nous sert une vraie bonne pinte au casque, qui est obligé de tirer sur la tireuse, là, la pomper pour réussir à nous remplir une bière. La bière est pas température pièce, mais un peu plus chaude que ce qu'on est habitué. Vraiment pas trop pétillante, mais avec une mousse dense, là. Dret ce qu'ils ont réussi à faire, là, les gens de la microbrasserie Port-Alfred. C'est super bien fait. Ça nous rappelle l'Angleterre, mais en canette. Puis honnêtement, ça coûte pas mal moins cher aller l'acheter au IGA Saint-Pierre que d'aller faire le voyage en Angleterre.
1: Ouais, mais gars, ça donne quand même des belles histoires à conter, pareil, là.
2: Oh oui, hein? C'est certain, là. Mais ça, cette bière-là, là, belle petite couleur un peu cuivrée, 5,5% d'alcool. Ceux qui aiment les rousses, là, vous allez adorer le style Best Bitter. Des fois, le mot bitter va faire un peu peur aux gens parce que bitter, ça veut dire amertume. Mm-hmm. Mais on est loin d'une IPA, là. C'est vraiment juste que l'amertume est assez élevée pour venir égaliser le sucre. Ça fait une bière encore plus balancée, plus facile à boire. Un petit côté caramel subtil, un petit côté pain grillé. Vraiment, là, même à cette heure-là, le matin, ça passe super bien.
1: Ouais.
2: Fait que, en plus, Port-Alfred, vous allez voir, c'est facile à reconnaître. Des belles canettes noires, sobres, avec des Vraiment, c'est des canettes qui se distinguent des autres, je trouve, par leur classe, là, puis leur petit côté punk aussi. Là.
1: C'est l'une des bonnes, honnêtement, Mathieu. C'est rare que je dise ça, là, mais c'est l'une des bonnes là, qu'on a bu le matin ensemble. Là.
2: Ben, tu sais, des fois, j'en avais amené des plus fruités pendant l'été que c'était facile à boire le matin. Là, on est comme dans un petit café froid. C'est super agréable.
1: Ouais, exact. Donc, IGA Saint-Pierre et Fils a ça en inventaire.
2: Oui, avec plein d'autres choix de la microbrasserie Port-Alfred, puis plein d'autres choix de plein d'autres brasseries.
1: Et parlant de brasserie, la microbrasserie des Haldes, là, ça s'organise comment pour les prochains jours?
2: Ben, samedi, on va être fermé parce qu'on part faire notre tour en autobus avec tous nos clients et tout notre staff. Fait qu'il ne restait plus personne pour travailler à la brasserie. Fait que samedi, on va être fermé.
1: Pas de trouble là.
2: Mais sinon, encore des shows d'humour qui s'en viennent dans les prochaines semaines. On le répète à chaque fois. On suit la page Facebook pour ne pas rien manquer.
1: Je te souhaite un bon week-end et une belle virée. En fin de semaine, mon ami.
2: Merci à toi.
1: Salut, bye bye. Donc, Mathieu Hébert, de la microbrasserie des Haldes, avec qui on vient de faire notre chronique bière IGA Saint-Pierre et Fils. On a une nouveauté Viva 105.5 pour vous, avec Laetitia Jiménez. Ça s'appelle Destinos. Non, on part ça de même.

16h26, on a la musique d'Olivia Dean à vous proposer très, très bientôt, de la météo et un bulletin complet d'informations locales et régionales. Et ça va se faire avec notre journaliste Boris Chassagne à Viva 105.5.

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8: Bonjour, ici Boris Chassaigne. Les composantes des différentes éoliennes qui seront érigées dans le parc de la Haute-Chaudière ont fait leur entrée dans la MRC du Granit. Le transport de ces éoliennes a débuté le 14 septembre et doit prendre fin 65 jours plus tard. La circulation routière s'en trouve ralentie. Une vingtaine d'éoliennes seront érigées dans le parc de la Haute-Chaudière. La campagne de sociofinancement du Carrefour Jeunesse Emploi Frontenac, lancée pour financer son projet de café Perco, a atteint son objectif avant la date butoir. La campagne, qui battait de l'aile à mi-chemin de sa course, a su renverser la vapeur et dépasser de 2 000 $ son objectif de 25 000 $ à 2 jours de l'échéance. Le cégep de Thetford et le centre de formation professionnelle Le Tremplin seront en France du 11 au 20 novembre prochain pour participer à une mission de recrutement. Les représentants de ces deux institutions se rendront à Paris, de même qu'à Toulouse. Les agents de la Sûreté du Québec ont ces derniers jours procédé à l'arrestation de plusieurs automobilistes pour conduite avec les facultés affaiblies par l'alcool. De même que pour grand excès de vitesse, ils ont, le 16 septembre vers minuit, arrêté une automobiliste de 66 ans à Saint-Édouard. Elle avait un taux d'alcool de près du triple de la limite permise par la loi. Et quelques minutes plus tard, un automobiliste de 59 ans a été intercepté pour les mêmes motifs à Saint-Apollinaire. Puis un homme de 30 ans de Lévis a été intercepté le 20 septembre vers 7 heures, alors qu'il filait à 122 km/h dans une zone de 50 sur le boulevard Frontenac-Est à Thetford Mines. Il a écopé d'une amende de 1 468 $ assortie de 14 points d'inaptitude. Voilà, c'était vos manchettes. 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
10: Que du soleil aujourd'hui. Ouais, que du bleu. Merveilleux. C'est vraiment très beau. D'ailleurs, maximum à 21 prévu aujourd'hui. En normal de saison, c'est 14 degrés. Donc, c'est pour vous dire, hein. Et je pense que c'est la plus belle cette semaine des journées. Minimum à 9 ce soir, cette nuit. Demain, plus de nuages. Encore quand même un peu de soleil. C'est plus frais demain, avec 16 comme maximum. Et dimanche, ça va être vraiment très beau. On dit soleil et nuages. Et un maximum à 20 degrés. Et en ce moment, on est à 11 degrés.
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10: On est à peu près là, à ce temps de l'année, à ce premier anniversaire pour l'album The Art of Loving avec Olivia Dean. Et je regardais, c'est assez impressionnant ce qu'elle a réalisé. Là. Ça, c'est son deuxième album en carrière. D'ailleurs, ça fait un an que ça se retrouve sur le palmarès en Angleterre. C'est dans le top 10 là-bas depuis un an. Ça a été 8 semaines au numéro 1. Il y a eu un record aussi avec une collaboration avec Sam Fender aussi. Donc, je regardais ça là, pour la chanson Rain Me In. C'est impressionnant, vraiment. Donc, si vous voulez en savoir un peu plus sur elle, vous allez taper sur les différentes plateformes numériques là, Olivia Dean. Donc, vous allez pouvoir trouver là-dessus ses différentes chansons. Après ça, ben, hein, un peu d'écoute ou un peu de téléchargement. Pourquoi pas? Et là, pas besoin de télécharger rien pantoute, parce qu'on vous la propose là, là, live, gratuitement. Olivia Dean, Men I Need, à Viva 105.5.

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1: 8h39. On est à 10 jours du vote. Oui, mais non en même temps. Oui, mais non. C'est quoi l'affaire, là? Je comprends pas. Ouais, oui, effectivement, le jour du vote, c'est le 5 octobre. Hein? Et il y a quand même les votes par anticipation qui sont possibles. Ah, OK! Donc là, les gens pourraient voter là, dans les prochains jours. Vous avez reçu votre carton, hein, dans votre boîte postale avec les infos là, pour tout ça, là, les votes par anticipation, les dates, les heures, à quel endroit vous présenter et ainsi de suite. Là. Êtes-vous prêt à aller voter? Votre choix est fait ou pas? Vous avez le temps encore? Oui, je sais bien. Il faudrait quand même s'aligner un petit peu. Hein. Pour ce qui est des votes par anticipation, là, 27 septembre, donc ça c'est dimanche, 28 septembre, lundi, entre 9h30 et 20h. Donc, on va aller revoir le carton parce qu'on ne le sait plus. Là. On a reçu ça, on a zioté ça, on a lu ça en diagonale. OK, ouais, c'est beau, parfait. On met ça sur le comptoir ou dans la pile de feuilles à la maison. Puis là, hein, la pile devient plus grosse, puis on perd le fil, on ne le sait plus trop. Là, peut-être d'aller justement regarder ça, faire un petit mini-rappel.

pour savoir les dates et ainsi de suite. Sinon, évidemment, oui, le jour du vote, ça va être le 5 octobre, officiellement, en soirée, grosse soirée électorale. On va être là, évidemment, avec montedford.com. Question de vous garder à l'affût de ce qui se passe là. Puis en soirée le 5, donc dans l'émission du 6 au matin, ben on pourra être à même de constater là, qui va avoir gagné, qui va représenter le Québec maintenant et tout ça. Est-ce que ce sera majoritaire, minoritaire? Reste encore pas mal de questions quand même en suspens. On démêle ça d'ici le 5 octobre. Bon, ceci étant dit, on va vous souhaiter un bon week-end. Bon et beau week-end, c'est très intéressant. Et on va se retrouver lundi matin, nous autres, à compter de 6 heures. Et la petite dernière, c'est avec King Melrose et Aimes-tu la vie comme moi? À Viva 105.5. Salut!

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rêvé cette nuit? À quoi? Est-ce que vous avez un rêve là, qui revient souvent? Hein? Parce qu'il y en a qui sont récurrents. Et quels sont-ils? On aura l'occasion de s'en reparler et c'est quoi leur signification? Parce qu'aujourd'hui, 25 septembre, c'est la journée mondiale du rêve. Alors, on aura l'occasion de s'en jaser. Mais c'est une journée...

Et il y a souvent des rêves qui sont récurrents. Hein? Puis là, j'ai fait une petite recherche là-dessus, à savoir quels sont les thèmes des rêves les plus fréquents et leur signification. Alors, être poursuivi ou pourchassé, c'est un des rêves qui revient souvent. Alors ça révèle une angoisse à un problème du quotidien que vous essayez d'éviter. Tomber dans le vide, une chute soudaine d'une falaise, ça, on rêve ça souvent, ça a l'air. Ça symbolise un sentiment de perte de contrôle et d'une insécurité profonde. Perdre ses dents, c'est un rêve qui revient souvent aussi. On dit qu'en psychologie, ça se traduit souvent par un manque de

On dit que ça agit comme un travail inachevé parce que le cerveau utilise le sommeil paradoxal pour tenter de régler une émotion qui est bloquée. Alors, n'hésitez pas, hein? vous laisser guider par vos rêves. Ça peut être la réponse à bien des mots ou en tout cas à cerner le problème. Voici Sia à Viva.

voix de Andréane Amalette sur le reste du temps dans Viva l'avant-midi. Elle qui nous a offert il y a quelques semaines à peine dans les jardins dérangés, mais un album live, donc un album double pour faire revivre l'intégralité de son tout dernier spectacle. Alors, c'est disponible sur sa boutique en ligne lorsqu'elle fait des spectacles souvent également et en format numérique là, sur toutes les plateformes. Parce que si c'est Viva la musique, on vous offre, oui, des chansons actuelles, des bons classiques également comme celui de Mike Renault et Anne Wilson, Almost Paradise, maintenant à Viva. Bon vendredi chez nous.

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retrouve encore dans cette catégorie. D'ailleurs, je vous rappelle que c'est Lou Adrienne Cassidy qui domine les mises en nomination en vue du prochain Gala de la Disque qui sera diffusé le 8 novembre prochain. Et c'est nous, le public, qui choisissons pour cette catégorie de la chanson de l'année. Alors, je vous invite à aller voter. On choisit également pour la catégorie artiste autochtone de l'année, révélation de l'année, groupe audio de l'année, artiste masculin de l'année ou artiste féminine de l'année.

un instant, je vous dis pourquoi les experts recommandent de marcher après avoir mangé. On y revient dans un petit instant. Pour tout de suite, voici Jason Mraz, Avelol, à vie.

dans le sang pour favoriser une perte de poids saine également. Et ça améliore aussi le sommeil. Même on devrait aller prendre une marche idéalement après chaque repas. Déjà, on s'aère l'esprit. Mais pour la digestion, c'est vraiment une bonne affaire. Et là, quand est-ce qu'on

0: plutôt 30 minutes. À venir dans un instant, Alex Warren à Viva.
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1: Bonjour, ici Boris Chassaigne. Le 11e colloque sur la formation minière de l'Institut national des mines s'ouvre le 1er octobre prochain au Centre des congrès de Thetford Mines. Des centaines de délégués de l'industrie minière, du monde de l'éducation et des instances gouvernementales sont attendus pour réfléchir à la formation dispensée par les différents acteurs du secteur, à la rétention de la main-d'œuvre et aux transitions que traverse l'industrie minière. Des centaines de personnes vont le 16 octobre prochain traverser les rues de Thetford Mines pour témoigner leur solidarité envers les plus démunis. Dans le cadre de la 9e édition de la Marche et Soupe de la Solidarité, les organismes communautaires de la région des Appalaches soulignent ainsi la Journée internationale pour l'élimination de la pauvreté qui se tient le 17 octobre. Et la ville de Thetford, Diffusion Tram et de nombreuses municipalités de la MRC des Appalaches soulignent aujourd'hui et ce week-end les Journées de la culture. C'était vos manchettes.

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Cannes. Il reste une représentation et ça se termine le 10 octobre prochain du côté du festival Trad Cajun de Drummondville. Alors, dernière chance de voir les deux frères en

0: fête, faut pas la manquer. Son gros projet cette année, c'est la création de sa toute première pièce de théâtre musical qu'elle a appelée Butterfly with Michelle. Et c'est une pièce qu'elle a produit, coécrit et mis en musique. Un beau projet, un spectacle qui propose, dit-on, un voyage à travers les hauts et les bas de ses 30 ans de carrière. Donc, cette pièce de théâtre-là, elle sera présentée du côté du YouTube Theater à Los Angeles les 5, 6, 10 et 11 novembre prochains. C'est avec Head Over Feet qu'elle s'invite dans un moment et manquez pas mon charismatique Benson Boone avec Mystical Magical. Tout ça, ça s'en vient à Viva.
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simple que ça. Et là, je suis bien excitée parce que c'est celle qui est officiellement rentrée dans l'histoire cette semaine que je vous offre dans les prochaines secondes. La jeune artiste âgée d'à peine 27 ans, Ella Langley, qui est entrée officiellement dans l'histoire de la musique grâce à sa chanson « Chasing Texas » qui vient de passer sa 23e semaine à la première place du Billboard Hot 100. Alors, c'est une performance historique. Ça bat officiellement le record absolu du titre resté le plus longtemps en tête des classements au cours des 68 ans d'existence du palmarès. Hey, sérieux, d'après moi, elle pop le champagne sur un moyen temps cette semaine. Alors, elle a dépassé l'indétrônable All I Want for Christmas Is You de Mariah Carey. Et c'est pas juste en tête du Billboard Hot 100 qu'elle est cette chanson-là, mais également elle domine

Quel genre de bon classique vous pouvez entendre le midi, hein, au son du lunch 80-90-2000? Eh bien, on en aura un bon exemple tantôt grâce à la toune du lunch servie par Anastasia, qui va nous ramener directement au début de la décennie 2000. Et vous rappelez-vous des tendances qu'il y avait à ce moment-là, hein? C'est un retour

0: Alors, c'est avec Left Outside de Londres qu'elle s'invite dans un instant à Viva. Restez là.
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9: Bonjour, ici Boris Chassaigne. Le 11e colloque sur la formation minière de l'Institut national des mines s'ouvre le 1er octobre prochain au Centre des congrès de Thetford Mines. Des centaines de délégués de l'industrie minière, du monde de l'éducation et des instances gouvernementales sont attendus pour réfléchir à la formation dispensée par les différents acteurs du secteur, à la rétention de la main-d'œuvre et aux transitions que traverse l'industrie minière. Des centaines de personnes vont le 16 octobre prochain traverser les rues de Thetford Mines pour témoigner leur solidarité envers les plus démunis. Dans le cadre de la 9e édition de la Marche et Soupe de la Solidarité, les organismes communautaires de la région des Appalaches soulignent ainsi la Journée internationale pour l'élimination de la pauvreté qui se tient le 17 octobre. Et la ville de Thetford, Diffusion Tram et de nombreuses municipalités de la MRC des Appalaches soulignent aujourd'hui et ce week-end les Journées de la culture. C'est à vos manchettes.
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trouve sur un nouvel album de Taylor Swift, mais attention, c'est un album que vous connaissez, The Life of a Showgirl, mais elle l'a appelé The Encore. Donc, c'est une version étendue de son album qui est sorti il y a même pas un an. Et il y a 4 nouveaux titres là-dessus, dont Patient Zero, qui est sa nouveauté là, qui est attendue aujourd'hui. Et cet album-là, cette nouvelle compilation, est disponible aussi en ce vendredi 25 septembre. Et là, on va en entendre parler également en fin de semaine. Taylor Swift,

Monaco. Alors, ça va porter à 31 le nombre de trophées pour Taylor Swift. Ça va faire d'elle l'artiste la plus récompensée de toute l'histoire des MTV Video Music Awards. La voici avec New It, A New You à Viva.

Jeans Bleu et leur hit Scotch and Poche dans Viva la Bande Midi. Bleu Jeans Bleu qui ont été mandatés en cette année pour créer une chanson pour la 11e édition du programme Une chanson à l'école en collaboration.

0: élèves dans près de 1400 écoles du Québec en ce vendredi 25 septembre. Alors, c'est vraiment un bel accomplissement pour Bleu Jeans Bleu et également une belle graine de semer pour notre culture parce que ce sont les 30e journée de la culture qui s'amorce aujourd'hui et c'est vraiment un thème inspirant cette année. Alors, le thème, c'est la culture fait du bien. Alors, profitez-en bien parce que sur 3 jours, c'est 2500 activités gratuites partout au Québec qui sont offertes aux Québécois. Alors, profitez-en bien de ces journées de la culture. Une invitation de Viva Matelang à venir, parlant de culture de chez nous en plus, avec She Stole My Truck à Viva. Restez là.
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appétit là-dessus. Au son des meilleurs classiques pour le lunch 80-90-2000. Alors, ça s'en vient dans un instant et je vous rappelle que c'est un bon montage qui démarre toujours l'heure. Alors, de belles surprises qui vont vous faire voyager et c'est juste des bons souvenirs, OK? Three Doors Down s'invite pour tout de suite avec Here Without You. À tantôt!

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5: Bonjour, ici Boris Chassaigne. Les jeunes étudiants à la recherche d'un emploi peuvent dès à présent bénéficier des services d'accès emploi lancés par le cégep de Thetford et son campus de Lotbinière. Accès emploi a pour mandat d'accompagner les étudiants dans leurs démarches liées à l'emploi, au stage et à l'intégration professionnelle. Ce projet bénéficie de l'appui du Carrefour Jeunesse Emploi de Frontenac et du Carrefour Emploi de Lotbinière. Le chef du Parti conservateur du Québec, Éric Duhaime, ainsi que son candidat dans Lotbinière-Frontenac, Renaud Labrec ont, lors de leur passage à Saint-Apollinaire ce matin, réitéré leur intention de rendre l'appareil public imputable de ses actions et fiascos. Les conservateurs qui souhaitent lancer le radier, soit le registre des administrateurs déclarés inaptes à exercer avec les ressources publiques. Ils seraient administrés par l'autorité des marchés publics. C'était vos manchettes.

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passé votre vendredi jusqu'à maintenant. Pour moi, ça a été un peu stressant ce matin. Je me suis réveillée avec une cocotte qui faisait du tirage, qui file pas, qui tousse beaucoup. Bref, on a un rendez-vous plus tard aujourd'hui pour faire un beau petit suivi là-dessus. Alors, on se souhaite bonne chance. C'est la saison des virus qui revient. Moi, je commence

oublier là, pendant votre heure de lunch parce que ça peut vous faire gagner gros. Écoute, il y a une femme dans une ville en Virginie, aux États-Unis, qui a gagné 2 millions de dollars en grattant son petit gratteux qu'elle a été s'acheter après un avant-midi qui était full stressant sur son heure de lunch. Elle a gagné ça, elle est restée de glace, elle est allée travailler, elle n'a rien dit à ses collègues, elle a tout pris d'un coup et bingo, plus heureuse que jamais. Ben, je vous le souhaite, hein? On se le souhaite quand même. Ça serait un beau vendredi, ça c'est clair. On a Santana qui débute à l'instant notre lunch 80-90-2000 rempli de nostalgie, de souvenirs, de Game of Love. C'est ce qui va débuter notre montage musical. Vous êtes à Viva La Musique. Je vous souhaite de passer un beau vendredi midi. Merci d'être avec nous.

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Le lunch 80-90-2000 se poursuit. Julie Barry qui vous accompagne sur votre heure de lunch en ce vendredi. Est-ce que vous êtes en télétravail? Êtes-vous au bureau? Êtes-vous en congé aujourd'hui? Ben, je vous salue.

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deux chansons qui débutent bien la fin de semaine. I'm so excited, Pointer Sisters, dans le lunch à Viva. Julie Barry qui vous a accompagné durant la dernière heure. Manquez pas la fiesta tantôt sur le coup de 16h. Ghislaine Demers qui s'amène pour faire le party avec vous autres. Puis d'ici là, je vous souhaite de passer une belle fin de semaine. Profitez-en bien. On devrait avoir quand même une température qui est le fun. Peut-être aller aux pommes aussi, faire des belles activités. 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On se jase dimanche matin pour le brunch de Julie ou encore dimanche après-midi dans Viva, notre rendez-vous country. D'ici là, bon week-end. Salut!

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4: Bonjour, ici Boris Chassaigne. Les jeunes étudiants à la recherche d'un emploi peuvent dès à présent bénéficier des services d'accès emploi lancés par le cégep de Thetford et son campus de Lotbinière. Accès emploi a pour mandat d'accompagner les étudiants dans leurs démarches liées à l'emploi, au stage et à l'intégration professionnelle. Ce projet bénéficie de l'appui du Carrefour Jeunesse Emploi de Frontenac et du Carrefour Emploi de Lotbinière. Le chef du Parti conservateur du Québec, Éric Duhaime, ainsi que son candidat dans Lotbinière-Frontenac, Renaud Labrec, ont lors de leur passage à Saint-Apollinaire ce matin réitéré leur intention de rendre l'appareil public imputable de ses actions et fiascos. Les conservateurs qui souhaitent lancer le radier, soit le registre des administrateurs déclarés inaptes à exercer avec les ressources publiques. Ils seraient administrés par l'autorité des marchés publics. C'était vos manchettes.
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En cette journée mondiale du rêve, hein, je vous le rappelle, alors c'est permis de rêver aujourd'hui. Vos rêves les plus fous, dites-vous que tout ça, ça se peut. En tout cas, pour aujourd'hui. Et également, on a appris une bonne nouvelle. L'industrie du livre se porte très bien. On va s'en jaser cet après-midi.

Ghislain également, qui a bien hâte de vous jaser. Et ça se poursuit à Viva le week-end aussi, hein, demain. Faut pas manquer les Hits à Pat version 120 minutes. Alors, Patrick Langlois qui vous parle de ses coups de cœur. Il y a des chansons du palmarès à travers tout ça, plein d'anecdotes aussi. Alors, c'est dès 9h demain. On vous accompagne tout au long de la journée. Puis aussi, on brunch avec ma collègue Julie Paris, hein, le dimanche. Alors, le

0: ça c'est sûr, manquez pas d'Aïe d'Aïe tantôt. Les trois accords avec cœur de pirate sont en réserve, mais pas tout de suite. On accueille Enrique Iglesias. À viva!
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c'est toujours les vacances quand on choisit Viva, surtout quand on est vendredi. Les trois accords et cœurs de pirates qui viennent de passer à Viva. Dites-moi, est-ce que vous êtes des fans de lecture? Parce que l'industrie du livre va très bien. Je vous en parle dans un instant. Pour tout de suite, voici Shakira et Burna Boy et Die Die à Viva.

0: données de l'enquête annuelle de l'Observatoire de la culture et des communications de l'Institut de la statistique. Alors, ça a été dévoilé au cours des dernières heures. Ce qu'on y apprend, c'est que les ventes de livres neufs ont atteint l'an dernier leur plus haut niveau depuis 2010. C'est très encourageant. Et moi, je vais vous partager ma lecture du moment. C'est de l'autrice Lily Gaudreau, son troisième roman qui est sorti, je pense, en avril, Partir vers soi. C'est tellement beau. Je suis rendue à 50 pages à peine. Je suis déjà embarquée à deux pieds là-dedans. Alors, c'est l'histoire d'un couple à la retraite, Vincent et Dominique. Ils ont comme projet de partir en motorisé, découvrir l'Amérique du Nord au Sud. Il arrive un malheur à Dominique, alors Vincent va décider seul de poursuivre le rêve de sa femme, justement. Mais il va changer l'itinéraire. Il va décider d'aller à la rencontre de ses quatre enfants qu'il connaît mal. Alors moi, je trouve ça absolument génial. C'est un petit bijou de livre que je vous conseille, « Partir vers soi » de Lily Gaudreau. Alex Warren à venir à Viva.
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un agent de sécurité là-dedans. Et je trouve ça vraiment drôle de la voir aller. Même, elle porte la moustache là-dedans. Alors, à découvrir pourquoi j'écris un nouveau vidéoclip là, de dispo de Roxane Bruno. Mon prochain invité, lui, il a décidé de faire un arrêt au Canada dans le cadre de sa tournée l'an prochain et on s'en plaindra pas. On aurait bien aimé le Québec, mais que voulez-vous? Harry Styles avec Together, Together s'arrêtera au Stade Rock.

0: dit. On aura Charlotte Cardin également qui sera là avec Confetti. Faut pas manquer Chris Templeton avec Mumford & Sons. C'est tellement bon. Et le hit qui pop s'invite aussi, histoire de remettre du pep et de l'énergie dans cet après-midi avec Stars on 54, If You Could Reel My Mind, dans un instant pour vous à Viva. Restez là.
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4: Bonjour, ici Boris Chassaigne. C'est demain que s'ouvre la 22e édition de la foire minéralogique au musée KB3 de Thetford Mines. Une vingtaine d'exposants seront sur place ce samedi et dimanche pour présenter, vendre, échanger et partager leur passion pour les minéraux. Une rétrospective photo soulignant le 150e anniversaire de la découverte de l'amiante dans la région sera aussi présentée. Le vote par anticipation en vue des élections générales provinciales débute dimanche. Les électeurs pourront exercer leur droit de vote les 27 et 28 septembre prochains de 9h30 à 20h avant le scrutin général du 5 octobre. Et les séries finales de la Ligue de baseball majeure du Québec débutent ce soir. Les Castors d'Actonville vont se mesurer au Cactus de Victoriaville lors du premier match de cette série qui va clore cette 25e saison. C'est à vos manchettes.
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Donc, c'est toute la trame de tout ça. C'est juste beau. Et est-ce que c'est cette chanson-là qui va être nommée et qui va gagner la chanson de l'année au prochain gala de la disque? Je sais pas. C'est dur de choisir parce que cette chanson de Jean-François

0: artistes autochtones de l'année, révélation de l'année aussi. Alors, on a jusqu'au 8 octobre pour aller voter sur le vote.adisque.com et on aura les détails lors du grand gala le 8 novembre et le premier gala aussi là, sera diffusé quelques jours avant. Mais bref, allez voter, c'est tellement le fun quand on nous demande notre avis. Teddy Swims à venir dans un petit instant, Viva.
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entre autres Marimé avec Tyler Rich. Mais juste avant, c'est la nouvelle maman Lady Gaga qui s'invite en compagnie de Bruno Mars. Die with a smile. Un bon succès signé Viva. Bon vendredi après-midi.

0: complètement différent. Alors, c'est Taylor Swift elle-même qui, cette semaine, mardi après-midi, je pense, a dit « Là, c'est assez, là. Voici c'est quoi le nouveau projet. C'est une nouvelle chanson. » Alors, c'est maintenant dispo. Il y a trois versions, en fait. Une version originale de cette chanson, une version acoustique et une version piano également pour Patient Zero, qui est disponible dès aujourd'hui. Et c'est une annonce qui arrive à point quelques jours avant les MTV Video Music Awards. C'est ce dimanche et Taylor Swift va recevoir d'ailleurs un tout nouvel honneur qui va célébrer son travail de réalisatrice pour ses vidéoclips. Alors, on va littéralement le lui rendre hommage et lui donner cette magnifique récompense pour un travail de longue haleine pour Taylor Swift et son originalité. Elle s'invite avec A New Hit, A New You dans un instant. Viva!
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3: Bonjour, ici Boris Chassaigne. C'est demain que s'ouvre la 22e édition de la foire minéralogique au musée KB3 de Thetford Mines. Une vingtaine d'exposants seront sur place ce samedi et dimanche pour présenter, vendre, échanger et partager leur passion pour les minéraux. Une rétrospective photo soulignant le 150e anniversaire de la découverte de l'amiante dans la région sera aussi présentée. Le vote par anticipation en vue des élections générales provinciales débute dimanche. Les électeurs pourront exercer leur droit de vote les 27 et 28 septembre prochains de 9h30 à 20h avant le scrutin général du 5 octobre. Et les séries finales de la Ligue de baseball majeure du Québec débutent ce soir. Les Castors d'Actonville vont se mesurer au Cactus de Victoriaville lors du premier match de cette série qui va clore cette 25e saison. C'est à vos manchettes.

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chanteur surfeur qui s'invite, Jack Johnson, son film documentaire Surf Film Music. Alors, c'est vraiment sa passion pour le surf qui fait ressortir là-dedans sur une trame sonore absolument géniale. Et justement, eh ben, cet album double qui a inspiré le film et qui accompagne ce film documentaire est disponible depuis le mois de mai dernier. Puis là, Jack Johnson se promène un peu partout pour présenter cette nouvelle musique. Alors, aux États-Unis, en Australie, Nouvelle-Zélande aussi, entre autres. Et je reste à l'affût pour une date au Québec. Le voici avec Upside Down à Viva.

sur son site, je vois 17 dates de sélectionner pour l'Europe pendant le mois d'octobre. Alors, je te le dis, Fred, ne dors pas les fesses à l'air, c'est pas le temps.

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Timberlake s'invite dans les prochaines secondes à Viva et je vous dirais que son été semble avoir été très cool, loin des tapis rouges justement et en famille.

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2: Bonjour, ici Boris Chassaigne. L'espace entrepreneuriat région de Thetford fait peau neuve et relance ses activités avec une nouvelle programmation résolument tournée vers les jeunes entrepreneurs et jeunes pousses. L'organisme se donne pour mission d'accompagner les entreprises de la région à toutes les étapes de leur développement, qu'elles soient en démarrage, en croissance ou arrivées à maturité. Le 2RT, qui souhaite par ce repositionnement mieux répondre aux besoins de sa clientèle et stimuler l'entrepreneuriat dans la région. La ville de Thetford Mines, Diffusion Tram et de nombreuses municipalités de la MRC des Appalaches célèbrent aujourd'hui, durant tout le week-end, les Journées de la culture avec une longue liste d'événements. Les salles de la Station des Arts, de l'espace Le Vitrail et le studio théâtre Paul Hébert accueillent la programmation 2026 de ces journées à Thetford. Le vote par anticipation en vue des élections générales provinciales débute ce dimanche. Les électeurs pourront exercer leur droit de vote les 27 et 28 septembre prochains de 9h30 à 20h avant le scrutin général du 5 octobre. Ils peuvent consulter leur carte d'électeur ou le site d'Élections Québec pour de plus amples détails. C'est demain que s'ouvre la 22e édition de la foire minéralogique au musée KB3 de Thetford Mines. Une vingtaine d'exposants seront sur place ce samedi et dimanche pour présenter, échanger et partager leur passion pour les minéraux. Et les étudiants à la recherche d'un emploi peuvent dès à présent bénéficier des services d'accès emploi lancés par le cégep de Thetford et son campus de Lotbinière. Accès emploi pour mandat d'accompagner les étudiants dans leur démarche liée à l'emploi, au stage et à l'intégration professionnelle. Voilà, c'était vos manchettes, les détails et toutes nos nouvelles sur montetford.com. 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
3: C'est vendredi, on ferme la porte sur la semaine. Les courriels peuvent attendre, les réunions aussi, le réveil de demain matin.

Partout au Québec, vous soyez déjà sur la route, un verre à la main en train de préparer le souper ou encore coincé dans le trafic en vous disant c'est vendredi, pourquoi ça passe pas? On est ensemble ce soir, pas question de penser à lundi, on pense à la fin de semaine, au bon temps, surtout à la musique qui nous met immédiatement dans le mood. Et pour commencer, on va vous faire voyager un petit peu en ce début du mois de Balance. Aujourd'hui, en ce 25 septembre, dans les prochaines, on s'en vient avec du Dasha, du Backstreet Boys. On mélange les époques avec Timbaland, Elton John et Dua Lipa. Puis on va partir ça avec CNC Music Factory. Vous êtes dans la fiesta sur Viva. Montez le son, baissez le stress. Laissez-nous partir votre vendredi soir comme il se doit dans la fiesta partout au Québec. Je m'appelle Ghislain Demers, content de vous servir de gros souvenirs en boîte. Des chansons qui vont vous faire faire des... Hein? Oh ouais!

Voilà pour Dacha qui ferme la marche de ce montage numéro 1 ce soir en ce vendredi. Bien le bonjour, bienvenue dans la fiesta. Si vous venez d'allumer votre radio, je m'appelle Ghislain. Gros salut à Maxime à Sept-Îles qui vient de finir sa journée, qui s'en va rejoindre ses chums pour une soirée pizza et peut-être autre chose après ça, on ne sait pas trop encore. Maxime monte le son, c'est parti. Il y a aussi Samuel à Thetford qui part pour le chalet avec ses chums. Le coffre est plein. Ben quoi? Musique est forte. Personne ne sait encore qui a oublié les guimauves. Peut-être. Un petit tour avec le soleil. Michel Tello, Pitbull, I See

0: Bon vendredi. Celle-là est assez spéciale quand même aux États-Unis. Le prénom Trump vient de faire son apparition dans les statistiques officielles des prénoms, mesdames, messieurs. On parle de seulement 7 petits garçons nés en 2025 qui ont reçu le prénom Trump. C'est la première fois que le prénom apparaît dans les données. Mais ce qui est bizarre là-dedans, c'est que c'est une vieille tradition américaine. À certaines époques, là, des parents donnaient carrément le nom de famille d'un président comme prénom à leur enfant. On a déjà eu des Roosevelt, des Lincoln, des Washington, même des Taft et des Coolidge. Plus récemment, le prénom Obama a été donné à quelques garçons en 2008-2009 et Biden est apparu dans les statistiques en 2021. Mais pendant ce temps-là, lui, Donald, lui, il est en chute libre. En 2025, il y a juste 395 bébés qui ont été appelés Donald aux États-Unis et le prénom est descendu au 690e rang. En 1934, Donald, c'était carrément au 6e classement. Comme quoi, les prénoms aussi ont leur mode. Et là, je me demande, est-ce qu'on va en voir de plus en plus de petits Trump dans les prochaines années? Ah! Ça, l'avenir nous le dira. Vous avez choisi la fiesta et pour vous en remercier, je vous explique ce qui s'en vient. La bouche, entre autres, Sacha Lopez, David Guetta, Ron Republic. Et on repart notre montage numéro 2 avec It's Not Right, But It's Okay avec Whitney Houston.
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Avec l'automne qui est déjà avec nous, il y a des endroits où la cueillette des pommes va bon train, d'autres où c'est peut-être déjà terminé un peu partout au Québec. On n'est pas tous à la même place. Peu importe, si vous aimez les tartes aux pommes, quelle pomme fait quelle tarte aux pommes? On va démystifier tout ça, du moins en partie, dans les prochaines minutes. Un retour dans le temps comme on les aime avec Desireless. Voici Voyage, Voyage à la fiesta de ce vendredi à Viva.

0: Bon, je vais vous faire une grosse confidence. Je n'ai jamais fait de tarte aux pommes. Je n'ai jamais cuisiné de tarte. En fait, de cuisiner pour faire une tarte aux pommes. J'ai déjà cuisiné des pommes, mais pas pour en faire une tarte. Et si vous êtes plutôt gros bec sucré, un petit conseil d'expert, on dit prendre des pommes comme la Golden, la Reine des Rainettes ou l'Ariane. Elles vont apporter naturellement beaucoup de douceur. Si vous voulez quelque chose de plus équilibré, on dit la Pink Lady ou la Gala. Parfaite si votre recette contient déjà pas mal de sucre. Mais je vais vous parler de la pomme verte, la fameuse Granny Smith, qui est un peu plus surette, bien croquante. On la connaît surtout pour la manger comme ça ou en salade de fruits. Mais elle serait très, très bonne en tarte. On dit que l'acidité vient ramener le caramel. Puis comme elle tient très bien la cuisson, ça donne vraiment un résultat gourmand. Donc, pour choisir sa pomme, pensez simplement à ça. Plus votre recette est sucrée, plus une pomme acidulée peut faire des merveilles. C'est pour moi qui le dis, là. Il y en a encore de très bonnes pommes là, pour faire de la cuisson. La McIntosh, la Lobo, la Polarhead sont toutes des pommes qui vont très bien là, pour les tartes. Je pense que la Cortland aussi se sort pas mal d'affaires. Il y en a pour tous les goûts. En musique aussi, on en a pour tous les goûts dans les prochaines Shape of You avec Ed Sheeran, Beyoncé, Maximilien et Daddy Yankee. Ça en vient dans les prochaines.
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T'as choisi de faire quoi, toi, en ce vendredi soir? Gros salut à Alexandre Drummondville qui termine le travail, qui s'en va directement prendre une bière avec ses chums. Alexandre, t'es officiellement sorti du bureau. Bravo! Il y a aussi, en Abitibi, Francis qui part au chalet avec sa gang. Le bois est rentré, le feu va partir, la fin de semaine peut commencer. L'heure demande

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1: Bonjour, ici Boris Chassaigne. L'espace entrepreneuriat région de Thetford fait peau neuve et relance ses activités avec une nouvelle programmation résolument tournée vers les jeunes entrepreneurs et jeunes pousses. L'organisme se donne pour mission d'accompagner les entreprises de la région à toutes les étapes de leur développement, qu'elles soient en démarrage, en croissance ou arrivées à maturité. Le 2RT, qui souhaite par ce repositionnement mieux répondre aux besoins de sa clientèle et stimuler l'entrepreneuriat dans la région. La ville de Thetford Mines, Diffusion Tram et de nombreuses municipalités de la MRC des Appalaches célèbrent aujourd'hui, durant tout le week-end, les Journées de la culture avec une longue liste d'événements. Les salles de la Station des Arts, de l'espace Le Vitrail et le studio théâtre Paul Hébert accueillent la programmation 2026 de ces Journées à Thetford. Le vote par anticipation en vue des élections générales provinciales débute ce dimanche. Les électeurs pourront exercer leur droit de vote les 27 et 28 septembre prochains, de 9h30 à 20h, avant le scrutin général du 5 octobre. Ils peuvent consulter leur carte d'électeur ou le site d'Élections Québec pour de plus amples détails. C'est demain que s'ouvre la 22e édition de la foire minéralogique au musée Cabétroit de Thetford Mines. Une vingtaine d'exposants seront sur place ce samedi et dimanche pour présenter, échanger et partager leur passion pour les minéraux. Et les étudiants à la recherche d'un emploi peuvent dès à présent bénéficier des services d'accès emploi lancés par le cégep de Thetford et son campus de Lotbinière. Accès emploi a pour mandat d'accompagner les étudiants dans leurs démarches liées à l'emploi, au stage et à l'intégration professionnelle. Voilà, c'était vos manchettes, les détails et toutes nos nouvelles sur monthetford.com. 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
1: Je sais pas vous autres, mais là, moi, c'est là que la cravate prend le bord. Tiens, la cravate. Et puis les souliers. À l'autre bout du...

votre émission du vendredi, je l'espère, préférée. Je m'appelle Justin Demers. Deuxième tour de cadran, deuxième tour de manège, parce que ça tourne à vitesse grand V, cette affaire-là. Pas pour vrai, hein? J'ai pas enlevé mes souliers pour vrai, là. Même si je suis tout seul dans la bâtisse et plus personne, hein? Non, c'est ça. Tout le monde a quitté à cette heure-là. J'espère que vous allez bien. Vous êtes peut-être sur le point de quitter le bureau. Déjà en voiture, tu peux monter ça de 2-3 coches, y a pas de problème. On a de l'excellente musique, entre autres avec un retour en 82 dans les prochaines minutes avec Indochine. Oui, monsieur. Oui, madame. Willie William avec Trumpeta. J'ai réservé la place pour Madonna. Il y aura du Corona. Pas la boisson, là. Faites ce que vous voulez, là. Pitbull. Ah, et celle-là, c'est une de mes préférées pour le vendredi soir. On dirait que ça fit. Bob Sinclair, Love Generation, à Viva dans la fiesta.

nos pages Facebook de la station respective que vous écoutez en ce moment. Je peux prendre le temps de saluer Valérie Amkoui qui prend la route pour aller voir sa famille. Un petit road trip, prudent sur la route, mais surtout profite de ta fin de semaine, Valérie. Et puis, que vous soyez un peu n'importe où au Québec, les plans sont différents, mais une chose est certaine, le vendredi soir, on est tous en mode décrochage. Envoyez-moi votre ville, votre prénom, votre plan de soirée. On va vous saluer.

0: Bon, si vous avez des enfants dans votre entourage, j'ai une petite nouvelle pour vous. Noël s'en vient. Ouais, ouais. Vous allez me dire, ben voyons l'animateur, relax. La chasse aux jouets commence déjà parce que selon Nouveau, le site Moi, certains jouets pourraient partir assez vite cette année. Alors, pour éviter le fameux « mais voyons, il y en avait encore hier », ça vaut peut-être la peine de commencer à regarder ça. Premier gros morceau qui sera très à la mode, les poupées de K-pop Demon Hunters. Encore une fois, cette année, elles chantent, elles bougent. Certains modèles sont déjà difficiles à trouver. La Pat Patrouille revient aussi, version dinosaure. Le véhicule de Rocky qui cache un gros dinosaure qui se déplie, qui se déploie. Puis attendez celle-là. Il y a un œuf qui fait éclore un mégalodon. T'ajoutes de l'eau, ça bouillonne, boum, il y a un requin préhistorique de 16 pouces qui sort de l'œuf. Moi, enfant, là, j'aurais capoté. Évidemment, Elmo, vous savez, ce gros bonhomme rouge qui est de retour, il rit, il parle, il bouge quand tu le chatouilles. J'en ai acheté un à ma fille quand elle était jeune. Et première édition, je vous dirais, elle a eu peur comme ça se peut pas. Elmo, il a pas pris une ride, lui. Encore le même look. Les petites figurines surprises Nook Nooks. Pokémon, ce qui célèbre ses 30 ans cette année. Petit conseil de ce vendredi, commencez à regarder vos cadeaux tranquillement parce que le 24 décembre, 16h, cherchez le jouet que tout le monde veut. C'est pas ça la magie de Noël, hein? Ça s'appelle rendu là un sport extrême.
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0: Hey, ça, c'est toute une invention. En tout cas, on pense avoir peut-être réussi à trouver quelque chose. Des chercheurs de l'Université Yonsei en Corée du Sud qui travaillent présentement sur une lentille de contact qui pourrait éventuellement aider à combattre la dépression. Que ouais? Une idée assez surprenante, comme la rétine est directement connectée à plusieurs régions du cerveau qui jouent un rôle dans l'humeur et les émotions. Mais les chercheurs se demandent si on pourrait pas stimuler ces petits circuits-là en passant simplement par l'œil. Ils ont donc fabriqué une lentille expérimentale, il faut se le dire. Cette lentille-là est équipée de minuscules électrodes capables d'envoyer des petites impulsions électriques à travers la rétine. Pour l'instant, là, les tests ont été faits sur des souris présentant des symptômes semblables à ceux de la dépression. On est encore très loin de la lentille bonne humeur disponible à la pharmacie du coin, on s'entend. Mais si les recherches se poursuivent avec succès, ça pourrait éventuellement ouvrir une nouvelle avenue pour traiter certains troubles de l'humeur sans intervention qui sont invasives. Et les lunettes pour mieux voir, un jour peut-être les lentilles pour voir la vie un peu plus en rose. Rose, comme dans la fiesta de ce vendredi partout au Québec.
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En ce vendredi, j'aime ça prendre de vos nouvelles. Salutations et bon vendredi à Émilie, à Victo qui part rejoindre ses amis pour une soirée musique et cocktail. Émilie fait jouer la fiesta assez fort pour que les voisins sachent que c'est vendredi. Hey, bonne soirée les filles. Un gros merci de choisir.

0: Excusez-moi, hein, c'est la neige là qui me fatigue.
1: Ah, oh ben là, ça y est, là, on est dans la fin de semaine. Le petit verre de vin est bon. Ouais, petit verre de bière. OK? En route vers la maison, vers le travail. Peut-être qu'il y a des gens qui font le contraire. On a une petite pensée pour vous autres. En route vers le chalet, où que vous soyez, merci de le faire avec Viva. Je m'appelle Justin Demers. Petite tranche de vie. Il y a de ça 2-3 semaines. Ben, avant toute chose, il faut savoir que moi, dans la vie, j'aime pas ça, tondre la pelouse. J'ai quelque chose que je déteste. Plus au monde, tondre la pelouse. Je trouve que c'est une perte de temps. Et il y a de ça 3 semaines, je me suis acheté une tondeuse robot. Vous savez, ces petits appareils bien le fun. Ben, j'avoue, pourquoi j'ai pas gagné de temps? Parce que je perds du temps à la regarder faire. Là, ma blonde m'a fait réaliser ça. T'es un petit peu choqué. Je suis ah, ouais, pas vrai. J'ai décidé de rentabiliser ce temps. Alors, pendant que la tondeuse travaille, moi, je vais au gym. Pas juste ce temps-là, là. Mais ça me donne une heure de plus. Pas fou. Hey, j'espère... J'espère que vous allez bien. Y a-t-il des gens qui sont comme moi dans la pièce? Ah, je suis certain. Vous m'écrivez par la page Facebook de la station que vous écoutez. Dans les prochaines minutes en musique, oh, un bel amalgame avec du Kiss, entre autres. On aura du Village People. Je m'en viens avec du Black Eyed Peas dans les prochaines minutes dans la fiesta à Viva.
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2: Bonsoir, ici Boris Chassaigne. Le vote par anticipation en vue des élections générales provinciales débute ce dimanche. Les électeurs pourront exercer leur droit de vote les 27 et 28 septembre prochains de 9h30 à 20h avant le scrutin général du 5 octobre. Ils peuvent consulter leur carte d'électeur ou le site d'Élections Québec pour de plus amples détails. Et les étudiants à la recherche d'un emploi peuvent dès à présent bénéficier des services d'accès emploi lancés par le Cégep de Thetford et son campus de Lotbinière. Accès emploi a pour mandat d'accompagner les étudiants dans leurs démarches liées à l'emploi, au stage et à l'intégration professionnelle. 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
2: On repasse ça, troisième tour de cadran pour la fiesta de ce vendredi soir. Ça vous plaît jusqu'à maintenant? On n'a pas fini.

va faire un petit plaisir à Patrick Saint-Martin de Saint-Wenceslas. C'est où ça, Saint-Wenceslas? C'est dans le coin de Bécancour. Vous continuez. Je pense que Sainte-Eulalie, dans ce coin-là. Il nous écoute via le 101.9 Viva à Victoriaville. Il m'a demandé, je sais que c'est souvent des chansons un peu plus vieilles, un peu plus rythmées. Est-ce que du Kiss, ça rentrerait dans votre programmation? Réponse, 2 points, certainement. En majuscule, oui. On va avoir ça dans les prochaines secondes. Du Black Eyed Peas également, c'est pas très loin. Gwen Stefani, Village People. On va tous danser, hein? La fameuse danse avec les lettres au-dessus de la tête. J'ai jamais compris comment faire ça, moi. Toujours celui qui est en retard dans les parties. Du Don Omar, et tout de suite, on va faire plaisir à Pat qui a choisi sa station. En ce vendredi soir, tout de suite, avec un bon vieux Kiss, un saut en 1979. On déroge un peu à nos années cultes, à la fiesta, avec I Was Made for Loving You à Viva, partout au Québec. Bon vendredi soir.

Je sais pas combien, mais j'aimerais savoir, il existe combien de versions de cette chanson, probablement une des plus reprises à travers le monde, celle de Village People et YMCA à Viva dans ce vendredi soir, ça s'appelle La Fiesta. Mes prochains invités, ah ben là, vous allez reconnaître ce méga succès de 2009, presque jour pour jour, hein, 10 septembre 2009, 17 étudiants en communication de l'Université du Québec à Montréal avaient tourné ce fameux Lip Dub. C'était le début des Lip Dub. Et c'est comme ça que j'ai connu la chanson. Et comme plusieurs autres également, la voici à Viva.

0: 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Je salue ceux et celles qui seront papa, maman cette année, très prochainement. Peut-être que votre choix de prénom n'est pas encore définitif. À chaque année, c'est la même chose. Il y a des parents qui cherchent le nom idéal pour leur futur enfant. Coup de cœur, tendance du moment. On regarde un peu ce qui se fait. Pour la première fois cette année, l'année passée, en 2025, Charlotte s'est classée au premier rang des prénoms les plus populaires parmi les filles qui sont nées en 2025 après 9 ans de suite du règne de Olivia, qui a tenu la pole position. Ensuite de ça, Emma, Sophia, Amelia, qui suivent de très près. Il y a Nora, qui a fait son entrée dans le palmarès des top 10 de filles les plus populaires en 2025, les top 10 des prénoms de filles. Chez les gars, Noah reste le prénom le plus populaire pour 5 ans en ligne. Il est entré dans le palmarès des 10 prénoms de garçons les plus donnés en 2005, et ça n'a jamais baissé. Ensuite, Théodore, Thomas, ils ont gagné en popularité. Celle de James, Luca, ça a baissé. Vous pouvez consulter sur les internets la liste complète de ce palmarès. On y va avec le top 20 chez les gars, le top 20 chez les filles également. Vous avez ça sur le site du Journal de Montréal. Dans les prochaines TikTok, Keisha, ça s'en vient. What is love avec Hadaway?
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faire en même temps. Hey, si jamais vous possédez un animal à la maison, un chat, un chien, plus particulièrement un chien et un chihuahua. Ouais, pourquoi lui? Paraîtrait que votre chihuahua cache quelque chose de sauvage. Je vous donne tous les détails dans les prochaines minutes, mais pour l'instant, on saute à, ouais, en pleine décennie 80 avec Cyndi Lauper à Viva.

0: Ouais, ça, c'est quand même incroyable. Saviez-vous que si vous possédez un chihuahua, le petit chien pourrait avoir un ancêtre un peu plus sauvage qu'on pensait? Il y a une étude qui a été publiée dans une revue qui s'appelle Nature Communication qui dit que le chihuahua possède une particularité génétique unique parmi les chiens domestiques. On a analysé l'ADN et les chercheurs se sont rendus compte qu'ils ont vu des traces provenant du coyote, un cousin du loup présent en Amérique du Nord. Et ce serait lié, cette découverte-là, à des croisements qui auraient eu lieu il y a plusieurs siècles, probablement avant l'arrivée des Européens en Amérique. Et les scientifiques ne savent pas encore si ces rencontres entre chiens et coyotes étaient volontaires ou accidentelles. Mais ça peut, si ça peut surprendre, pas question de voir votre petit compagnon de 2 kilos comme un animal sauvage. C'est bel et bien un chien domestique, mais son héritage génétique, lui, pourrait expliquer certains traits qu'on lui connaît, comme son intelligence, son indépendance, peut-être même son fameux tempérament vocal. On se comprend, les amis. Hey, ça a été bien fun de vous accompagner en ce vendredi soir. Début peut-être de votre fin de semaine, si vous êtes en congé. Profitez, repos. Amusez-vous. Nous autres, on va se reparler demain, parce qu'on a tellement aimé ça. On va repartir la grosse machine à voyager dans le temps demain. 16h pour la fiesta du samedi. Je m'appelle Ghislain Demers. Bonne soirée. Salut.
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1: Bonsoir, ici Boris Chassaigne. Le vote par anticipation en vue des élections générales provinciales débute ce dimanche. Les électeurs pourront exercer leur droit de vote les 27 et 28 septembre prochains de 9h30 à 20h avant le scrutin général du 5 octobre. Ils peuvent consulter leur carte d'électeur ou le site d'Élections Québec pour de plus amples détails. Et les étudiants à la recherche d'un emploi peuvent dès à présent bénéficier des services d'accès emploi lancés par le Cégep de Thetford et son campus de Lotbinière. Accès emploi a pour mandat d'accompagner les étudiants dans leurs démarches liées à l'emploi, au stage et à l'intégration professionnelle. Voilà, c'était vos manchettes, les détails et toutes nos nouvelles sur monthetford.com. 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Bon week-end!

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Bien, le week-end peut commencer. Salut tout le monde, mon nom c'est Élie Bombardier. Je vous accompagne jusqu'à minuit, jusqu'aux petites heures où qu'on va avoir les petits canailles qui vont fermer. 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Mais sinon, gênez-vous pas.

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Petit rappel pratique, là, la collecte automnale des gros déchets résidentiels se poursuit à Thetford jusqu'au 1er octobre. 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Mais il faut faire attention parce qu'il y a certains objets qui sont refusés et doivent plutôt être apportés à l'éco-centre. Et pour vérifier là, votre date et également, ben qu'est-ce que je peux mettre, qu'est-ce que je ne peux pas mettre, qu'est-ce que je dois apporter à l'éco-centre, rendez-vous sur le site de la ville, c'est super bien fait, ville Thetford.ca pour vous répertorier. Sortie.

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